0: Ah, je vais faire un contrat.
1: Enfin, ouais, bah, fais-le,
0: merde. Ouais,